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1: Sinon, ça a l'état quelque
0: part
1: supérieur à la normale. Frère Scott, ça a bébé ça là actuellement, là, il était à 210. Donc, les frères Scott, ça a un niveau ça, qui a pris un bac, qui a battu trop fort, il connaît qu'ils font arrêt.
0: Oui.
1: Pour coller le campé. Et le campé, souvent réagit à temps pour courir et animer. Pour expliquer la chute, la mourir. On a, il y a 166.
0: OK. Pourcentage pour le survivre là?
1: Non, il y a plus de chance pour le survivre. Donc, non. Les sociales, quand nous venons, ils ont déjà fait à temps.
0: OK.
1: L'oxygène de bada. Ça veut dire que tout le monde a fait ça, l'oxygène de
0: bada. C'est ça, oui. Bon, bon combat à vous-même.
1: Merci beaucoup.
0: Et à vous-même, non, vous êtes en vivant. C'est tout ça. Bon combat. Bon combat, bon combat. 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
0: 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Ou à quoi? 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Bonjour, bonjour. 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
1: Bébé qui était là, et bébé Tita, il était arrivé mourir à cause il était plusieurs pathologies associées. Maman va jamais venir à l'hôpital. Maman fait exemple quand on matone mal fait accouchement, les petits monde dans service, donc il gagne plus chance et un paquet de complications jusqu'à ce qu'il mourir au lieu li amélioré, qui a été obligé de décompenser, et depuis qu'il a décompensé, même si c'est sous oxygène, saturation de la référence cardiaque, il a une tendance à chuter. C'est ton bébé, nous passons pile mise à l'avant, le bébé a fait plus qu'on 22 jours dans le service. Hein. Et les filles, ou bien les décédés, donc ça a été qu'est bien à cœur. Parce que nous faisons tout le monde impossible.
5: OK. Oui. Oxygène dépendant.
6: Juste moi, ça a été un peu bizarre parce que nous avons besoin de sauver vite tout le monde. Nous sommes obligés de mettre des motos dans le.
0: Combien de bonnes nous avons mis
6: là? Ça nous a mis deux. Nous avons mis deux chita des motos, moi, chita des motos. Si nous
0: mettons une couche plate,
6: nous mettons une sous moto comme ça, nous mettons l'autre là parce que chita sur les jambes.
0: Et puis, grosse, deux bagages ça.
6: Oui, nous avons tourné comme ça encore. Nous avons tourné, nous avons même nous avons mis un coup de balle en bas, coup de balle mal là.
0: Avec Barry qui a explosé.
6: Qui a explosé. Mais nous avons pris ça quand même. Nous avons obligé à aller quand même. Nous avons payé le problème. Ouais. Après, on a démissionné encore. Ça a fini encore. On a pris encore. Même j'ai encore mal ensemble avec elle.
0: Parce que.
6: Allez, vite, nous avons bien sauvé.
0: Et nous avons perdu deux. Dans le premier problème. Non. Et puis, c'est parce que. Il était bloqué la route là.
6: Oui, la route là était bloquée. Nous ne pouvons pas passer ni sous machine.
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8: On fait une belle tribune en vous, ça.
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8: 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Et vous êtes tout à fait un Ulysse.
0: Vous attendez, tout à fait.
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0: C'est nous qui pouvons baptiser.
8: Tout à fait un Ulysse.
0: D'accord.
8: Et vous mettez vous bien bien à vous.
0: Ouais. Merci. Depuis que vous venez faire volontariat, on va vous bien. À tout à l'heure.
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1: Nous sentons que la population a besoin de ça.
2: Honneur et mérite à Jose Ulysse en reconnaissance de son engagement dans le domaine de la santé et le bien-être de la population haïtienne. Félicitations pour l'ouverture de cette clinique hospitalière à la bonne dose. Encore une fois, merci.
3: M'a dit l'équipe Longo merci et m'a très sensible à déplacement que vous faites et surtout à petit plaque ça que je prends le Kimbe. Parce que moi-même, les gens qui ont petit plaque ça, je dis pas que je suis utile. Nous pas trop long parce que les gens qui ont descendu en bas la ville, nous avons juste invité un petit coup, un petit gâteau. 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
3: C'est tout ton fierté, c'est tout ton espoir. Pour moi, que mon petit monde qui quitte ça, il y a comme moyen. Et avec une certaine sécurité pour choisir venir à Haïti.
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2: S'il vous plaît, vous êtes capable d'applaudir femme ça qui travaille dans la Fondation Fontaine, dans la Cité Soleil, malgré la situation difficile en Haïti. Applaudissez, Madame Elise, pour vous.
0: Merci pour les gens qui ont organisé et sommet ce sujet ça qui est important et qui rassemble nous toutes jeunes qui sont à venir au pays. 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Et ça, moi-même, moi, je voulais nous connaître, c'est que le plus gros leader que nous gagnons dans le pays, nous, c'est le monde qui, leader ça, vous faites dans un moment difficile. C'est là, pas en haut, pas en bas, vous décidez de continuer à avancer et puis opportunité, pas d'opportunité à prouver pour. Si papa m'a dit give up en 91, côté nous, et Josia, comme seul l'hôpital qui travaille dans la Cité Soleil là.